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1: J'ai pas fait semblant, je te jure. J'ai jamais dit non. J'ai juste... J'ai pas fait semblant.